popolo corso in dolo. Un militant nationaliste corse est mort pour avoir été jusqu'au bout de ses idées. Un autre est grièvement blessé. Nous inclinons devant leur sacrifice et devant la douleur des familles. Nous tenons à réaffirmer que pour nous, nationalistes, corses, il n'y a qu'une seule violence en Corse, celle de l'État colonialiste français. C'est parce que celui-ci refuse d'apporter une solution politique au problème corse, refuse d'appliquer une véritable politique décolonisatrice, que les meilleurs de nos frères choisissent la voie de l'engagement le plus difficile, celle allant jusqu'au sacrifice de leur vie. Les organisations nationalistes appellent le peuple corse à rendre un dernier hommage dans l'honneur et la dignité à l'un de ses fils, Stefano Gardi.

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0: 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Il est 5h.
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0: 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Il est 7h.
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0: 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Il est 9h.
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0: Bienvenue sur le podcast de Spyanza, la première émission qui réunit la Bretagne, la Corse et le Pays Basque. Ici, on raconte de belles histoires, de villages, de savoir-faire à travers nos portraits. On casse la carte postale. Je suis Maud-Lelic Sévelec, votre narratrice. Ce podcast est diffusé sur les trois territoires et sur Corsica Radio. Bonne écoute! Impossible n'est pas Corse. Cette tournure, volontairement renversée, dit quelque chose d'essentiel. L'impossible n'est tout simplement pas inscrit dans les valeurs corse. Il n'y a pas de place pour lui. Il faut dire que le paysage y est pour beaucoup. La Corse se mérite en hauteur. Village perché entre deux vallées, avec des points culminants qui exigent qu'on lève les yeux. Ce relief forge un caractère et fait partie de la singularité corse qu'on aime tant. Alors, en Corse, on ne chante pas le plat pays qui est le mien, disait ce grand Jacques Brel, on chante la nature et la transmission. C'est précisément ce que fait le groupe de polyphonique Canta o Popolo Corso dans la célèbre chanson Sinti Nedi, j'espère que je dis bien, une chanson qui rend hommage au site mégalithique de Filautosa, déclaration d'amour à un patrimoine vivant. Alors les paroles, je vous le dis en français dans sa traduction. Telle la main surgit du temps d'avant le temps qui éleva vers les sommets avec son art suprême. Une main tendue depuis les origines, c'est peut-être là l'image la plus juste pour parler de ce qui nous occupe aujourd'hui, la transmission culturelle, gustative ou de métier. Cette continuité discrète qui passe de génération en génération et qui, quelque part, garde nos villages uniques. La citation de cet épisode appartient à cette grande dame Simone Veil qui disait « Je n'aime pas l'expression de devoir de mémoire, le seul devoir est d'enseigner et de transmettre ». Aujourd'hui, j'ai le plaisir et l'immense plaisir de recevoir Jacques Rocazera, artisan charcutier au cœur de la micro-région de l'Altaroc, dans le sud de l'île. Un homme qui travaille le goût et aussi la transmission. Bonjour Jacques.
1: Bonjour.
0: Comment vas-tu?
1: Ça va très bien et toi?
0: Super. Alors, pour première question du podcast, est-ce que tu peux te présenter à nos auditeurs basques, bretons et corses qui ne te connaissent peut-être pas? Et puis, le nom de ton village et si tu as une anecdote que tu veux nous faire partager?
1: Alors, moi je m'appelle Jacques Rocazer, j'ai 33 ans. Je suis originaire de Serralisco-Pamène, dans l'Altaroc. Donc, je suis aussi enseignant au lycée agricole de Sartène. Et je suis naisseur, engraisseur et transformateur en porcin.
0: D'accord. Et est-ce que tu as une anecdote sur ton village ou un endroit que tu pourrais nous conseiller qui te tient à cœur? Si tu veux le partager, bien évidemment.
1: Oui, après, tout le village est beau. Comme j'ai dit en rigolant, si vous avez jamais mis un pied à Serralisco-Pamène, c'est que vous avez raté votre vie.
0: D'accord.
1: Non, après, plus particulièrement, oui, après, il y a un site, Courtoupoula. C'est un sommet, hein, qui domine le village. Donc, où sous ce sommet, on trouve un village de l'âge du fer.
0: D'accord.
1: Donc, les vestiges, hein, et d'en haut, on a une vue panoramique, surtout de l'extrême sud. Donc, c'est assez joli. Donc, c'est vraiment plaisant pour monter, se promener. Et en plus, on domine aussi la plus grosse partie de mon exploitation.
0: D'accord.
1: Donc, on a vu sur toute mon exploitation. Donc, voilà.
0: Donc, il faut venir au village.
1: Oui, après, voilà. Après, tout le village est magnifique. Et après, comme anecdote, alors, j'en ai une qui date de mardi dernier.
0: D'accord.
1: J'ai réussi à faire manger une tranche de Londres, un végétarien, qui venait de Paris.
0: Oh là.
1: Voilà. Et qui a trouvé ça excellent.
0: Bravo. Bravo. Un Parisien végétarien, comme quoi, on verra, ta charcuterie est extrêmement bonne. Parce que souvent, les Parisiens, ils sont, surtout les végétariens, sont plutôt, dans les légumes plus que dans la viande. Donc bravo à toi. Très belle anecdote en tous les cas. Alors, tu nous as dit tu enseignes à l'école de Sartène, d'ailleurs qu'on salue, depuis 2017, tu as repris l'exploitation porcine de ton papa, enfin familiale, pour produire la charcuterie qu'en Bretagne d'ailleurs, on a eu la chance de pouvoir la goûter. Alors, pourquoi, toi, c'était une évidence de perpétuer au village l'élevage de cochons et de sa transformation, en fait?
1: Ah ben moi, je baigne dedans depuis que je suis tout petit. Donc, mon père avait une soixantaine de cochons et il en transformait une quarantaine. Bon, et donc, depuis petit, j'ai connu ça, hein. Après, en 2017, j'ai perdu ma grand-mère qui donnait un coup de main à mon père. Et donc voilà, la question était, bon, mon père seul, ça sentait pas de continuer. Donc qu'est-ce que je fais? Est-ce que je lui donne un coup de main? Est-ce qu'on arrête complètement les cochons? Et bon, au final, je me suis dit, bon, ben allez, pourquoi pas lui donner un coup de main? Sauf qu'aujourd'hui, on nous demande de plus en plus de normes, de contraintes administratives. Donc mon père était cotisant solidaire. Et ben, moi, je me suis dit, ben, pour m'installer, tant qu'à faire les choses dans les règles et pourquoi pas passer par le parcours à l'installation.
0: D'accord.
1: Et bon, comme j'étais déjà enseignant, je me suis installé en tant qu'agriculteur à titre secondaire.
0: D'accord.
1: Et après, on a construit un laboratoire aux normes européennes. Et donc après, à partir de là, bon, ben, on a drastiquement agrandi l'élevage. Parce que, il faut payer, hein, il faut payer les investissements, donc il faut produire. Donc on a bien développé la petite exploitation familiale et aujourd'hui, bon, mais c'est quelque chose qui tourne plutôt bien.
0: Ah, j'en suis heureuse. Tu as combien de cochons à peu près aujourd'hui?
1: Environ 200.
0: D'accord. Donc oui, t'as bien développé.
1: Ça varie, hein, pendant les périodes de l'année. Bon, maximum, ça sera septembre-octobre.
0: D'accord.
1: Parce que voilà, là je commence à avoir les mises bas. Donc là, j'ai pas mal de petits cochons. Bon, on les compte pas encore parce qu'il faut attendre qu'ils soient sevrés pour être sûr de pouvoir les comptabiliser, hein, parce que malheureusement, tant qu'ils sont pas sevrés, ben tout peut arriver.
0: Bien sûr.
1: Donc une fois voilà. Donc après là, je vais avoir encore des naissances. Moi là, jusqu'à juillet-août, j'ai des naissances, hein. Donc mon maximum, ça sera mon pic de population sur l'exploitation, c'est septembre-octobre. Et après, ben début novembre, on attaque à charcuter. Donc là, ben petit à petit, l'élevage diminue.
0: Forcément, il faut attendre la prochaine saison. Comment on parle de transmission, et c'est un peu la thématique de ton épisode, quelle est la principale ou une transmission issue de ta famille que tu as gardée et peut-être à ton tour tu souhaites perpétuer? Est-ce que tu as quelque chose qui fait que un mot, une façon de faire, une vision qui fait que voilà, c'est quelque chose que vous transmettez au sein de votre famille? Est-ce que tu as quelque chose comme ça pour transmettre?
1: Ah oui, ben nous c'est surtout le savoir-faire et surtout la valeur du travail. Aujourd'hui, la valeur la valeur travail, travailler la terre, travailler ses champs, vraiment acquérir une richesse grâce au travail de ses mains, hein, et perpétuer un savoir-faire. Moi, la charcuterie, on l'a fait exactement pareil que la faisait mon grand-père.
0: D'accord.
1: Sauf qu'aujourd'hui, bon, ben, on a des outils de production qui permettent d'augmenter les volumes, mais le savoir-faire reste le même.
0: D'accord.
1: Donc, c'est exactement les mêmes recettes qu'il y a 60, 70 ans.
0: D'accord.
1: Voilà. Sauf que bon, mis à part sur le sel, ou ben maintenant avec des poussoirs sous vide, on peut jouer sur le grammage de sel et mettre moins de sel jusqu'à une certaine limite, parce que bon, moi je mets aucun colorant, aucun conservateur.
0: D'accord.
1: Moi, il y a juste le sel et poivre.
0: D'accord.
1: Donc on peut pas descendre en dessous d'un certain grammage, mais bon, à partir de là, sinon la façon de couper la viande, la façon de parer les pièces nobles, donc comme les côtes, le londe et le prisoute, la façon de faire le saucisson, tout ça, rien ne change.
0: D'accord, une très belle transmission d'ailleurs. Alors, du coup, on parle de transmission et de savoir-faire. Le savoir-faire, dans l'artisanat et dans la charcuterie artisanale que tu proposes a forcément du caractère. Et le caractère, bah, c'est le goût, la saveur qui est un peu comme une signature. Alors, pour nos auditeurs bretons et basques, qu'est-ce qui va créer le goût unique à ta charcuterie? Tu m'as dit que tes cochons sont dans un enclos en pleine nature sur plusieurs hectares. Qu'est-ce qu'ils mangent, tes cochons, pour avoir ce goût particulier et la signature de ta charcuterie?
1: Oui, alors bon, nous le goût de la charcuterie, on n'a rien inventé, hein. Le goût il vient de la viande, hein. Mm-hmm. Donc déjà voilà, il faut savoir que moi j'exploite une centaine d'hectares.
0: D'accord.
1: Tous mes terrains sont fermés, donc j'ai les cochons, ils sont, on dirait, en semi-liberté sur 100 hectares, hein. Donc ils ont de la place, hein. ils sont heureux, ils sont pas enfermés dans un mètre carré, ils sont vraiment heureux. Et alors, ce qui fait la richesse de ma charcuterie, mais pas que de ma charcuterie, de la charcuterie corse en général, c'est toute la période de finition. Donc, à savoir d'octobre à décembre, janvier, en fait, c'est là où en octobre, on commence à avoir les glands et les châtaignes. Donc, à partir de là, on a des cochons qui sont sous les châtaigniers, sous les chênes. Et donc ils vont manger des glands et des châtaignes. Et en même temps arrive le froid, les premiers froids de novembre, décembre. Donc ce qui fait que les cochons ont froid. Les cochons, mais comme ils sont dehors en liberté, hein, semi-liberté, pour se réchauffer, ben ils vont trembler, ils vont brûler des graisses. Et donc là il y a un mécanisme chimique, hein, qui va se créer. Et donc en fonction de l'alimentation plus de ce procédé pour se réchauffer, va avoir un échange après exactement les termes physico-chimiques, je les connais pas, mais mm-hmm. il va y avoir un échange d'acides aminés entre le gras, la viande, et c'est pour ça qu'on a ce gras rose aussi sur le jambon, que le gras il est rose, parce D'accord. que c'est vraiment dû à l'alimentation. Et c'est pour ça qu'aussi, traditionnellement, en Corse, on tue en hiver. On ne tue pas toute l'année. Parce D'accord. que on tue vraiment en période, voilà, il faut que les cochons soient quand même rentrés en finition dans les glands et les châtaignes. Et c'est aussi une contrainte du cahier des charges de l'AOP.
0: D'accord. D'accord. Donc, du coup, qui fait la signature de la charcuterie corse. Tu es à 900 mètres d'altitude. Est-ce que ça a un impact gustatif sur ta charcuterie d'être à 900 mètres d'altitude? Alors, moi, je te pose cette question en tant que bretonne, hein, mais est-ce que les cochons vont pouvoir manger un peu des herbes ou des racines sauvages, qui fait que ça va un peu impacter le goût de la viande, ou il n'y a pas d'impact gustatif?
1: Ah oui, tout à fait. Mais déjà, nous, à 900 mètres, donc c'est l'altitude pour les châtaigniers et les chênes. Donc à partir de là, moi, la majeure partie de mon exploitation, ce sont des châtaigniers et des chênes.
0: D'accord.
1: Donc premièrement, deuxièmement, après oui, après le cochon il mange tout, il va manger de l'herbe, il va manger des racines. Donc ce qui fait que bon, après on est obligé de faire un complément en aliment, mais la plupart du temps le cochon il est en parcours, malgré que voilà, que les terrains soient fermés, le cochon il est quand même libre de circuler et de manger tout ce qu'il trouve sur son chemin. Donc ça va être des racines, ça va être de l'herbe, ça va être des glands, des châtaignes quand c'est la période. Voilà, donc oui, c'est bien sûr, c'est ce qui fait la qualité de la viande, hein. C'est de toute façon, c'est la base, hein. L'alimentation est la base de la qualité de la viande.
0: Ça c'est sûr. Et côté éleveur, d'être à 900 mètres, est-ce que ça impacte ton quotidien en termes de matériel, de réalisation de ton métier? Est-ce qu'il y a un impact d'être à 900 mètres d'altitude?
1: Ah oui, alors c'est bien sûr, c'est pas tant l'altitude, parce que bon, aujourd'hui avec le réchauffement climatique, on n'a plus d'épisodes neigeux comme il y a pu avoir dans le passé. Donc, mais par contre, moi ce qui impacte, c'est la distance avec les principales villes, je dirais. Nous on est à 1h15 d'Ajaccio, 1h de Porto Vecchio, ce qui fait que voilà, on est isolé. Il faut avoir une gestion des stocks et une logistique vraiment rigoureuse pour pas, par exemple, en pleine transformation, si on tombe en panne de boyaux, c'est compliqué de faire l'aller-retour jusqu'à Ajaccio pour acheter des boyaux. Bien parce sûr. qu'on est loin, et donc ça implique vraiment une gestion rigoureuse des matières premières et surtout des stocks, donc que ça soit du matériel ou que ça soit de pour la transformation, hein, tout ce qu'il faut pour la transformation, il faut vraiment être donc ça nous oblige à avoir beaucoup de stocks.
0: D'accord.
1: Et bon, le stock, ben, c'est pas mal d'argent
0: Bien
1: immobilisé
0: sûr,
1: aussi.
0: bien sûr.
1: Voilà, donc c'est compliqué. Et après, au moment des ventes, eh ben, il faut aller chercher des clients. Parce que moi, si j'attends les clients à Cerydiscopamine, c'est compliqué. C'est très compliqué. Alors oui, j'ai des gens de la micro-région qui vont venir. Mais après, je suis obligé de me déplacer souvent sur Porto-Vec, sur Ajaccio, ben, pour livrer, pour vendre ma
0: Bien sûr.
1: marchandise.
0: Bien sûr. Donc du coup, c'est beaucoup d'anticipation et aussi beaucoup de temps passé d'aller d'un point A à un point B pour rejoindre, je dirais, la ville la plus proche où se trouve l'ensemble des fournisseurs. Effectivement, ça va être compliqué. Moi, j'ai vu ton interview que sur la chaîne Via Stella. D'ailleurs, c'est comme ça que j'ai pu voir ton exploitation. Et alors, il y a quelque chose qui m'a frappé. Tu disais que être charcutier artisan demande d'être passionné et fou. Ça m'a fait sourire. Alors, nous aussi, on est passionné, fou, je ne sais pas. Ça veut dire quoi pour toi? Comment tu peux l'expliquer? Il faut être passionné et fou. C'est parce que tu es loin de tout, parce qu'il faut anticiper, parce que tu es un peu excentré. Pourquoi faut être ça demande à être passionné et fou?
1: Ah, parce que ça, c'est l'agriculture en général, hein. Quand on fait son métier à cœur, déjà, si on n'a pas la passion, ça sert à rien d'aller dans l'agricole. Peu importe, hein, qu'on soit en charcuterie, en transformation laitière, peu importe, en maraîchage, si on n'est pas passionné, on n'y arrivera pas.
0: Ça, c'est sûr.
1: Premièrement. Et deuxièmement, après, voilà, après, c'est un peu de folie aussi, parce que quand on voit les heures de travail, que ça demande, on compte plus nos heures. Et heureusement d'ailleurs, parce que si on commençait à compter des heures,
0: Ah bah là.
1: on partirait en dépression rapidement.
0: Oui.
1: Voilà, ça demande, c'est des heures et des heures de travail, énormément de sacrifices aussi, ben, parce que quand on transforme, quand on est sur ces terrains, ben, on n'est pas avec les siens, on n'est pas avec sa famille. Donc on prend pas de temps pour soi.
0: Bien
1: Donc
0: sûr.
1: c'est énormément de sacrifices. Bon, après, c'est un choix aussi, hein, c'est le choix de la liberté, hein, d'être là où, avec ses maîtres, être libre, dans ses hectares et être libre. Mais si on n'a pas la passion et un minimum de folie, aujourd'hui, s'installer en agricole, on
0: C'est
1: tiendra pas.
0: bien sûr. Et d'ailleurs, tu disais, grâce aux journalistes qu'on salue d'ailleurs, tu disais que tu passais 4 mois cloîtré dans ton laboratoire.
1: Ah oui, de début novembre jusqu'à mi-mars, même un peu plus tard maintenant, hein, on attaque, on sort pas du labo. Surtout je dirais début novembre jusqu'au 31 décembre, où là c'est vraiment le gros pic de demande, surtout en charcuterie fraîche, hein, donc le figaté, la saucisse. Comme il y a les fêtes, comme il y a Noël et tout, c'est là où nous, c'est vraiment la plus grosse période de transformation. On commence le matin, il est 7 h, et on lève les yeux, il est 22 h.
0: Et oui,
1: Bon,
0: et il faut de
1: c'est,
0: la
1: oui.
0: passion et de la folie. Je te le
1: Oui,
0: confirme.
1: voilà. On arrive à l'atelier, il fait nuit. On sort de l'atelier, il fait nuit. Donc,
0: Et cela
1: c'est
0: s'ajoute
1: pour ça
0: aussi,
1: que.
0: ouais. Et après, faut que tu ajoutes aussi le temps de livraison pour tes clients qui
1: Ah
0: sont
1: oui.
0: souvent pas dans le
1: C'est
0: village à
1: ça.
0: côté.
1: C'est ça. C'est ça. C'est ça. Après, il y a le temps de livraison. Il y a aussi le temps de démarchage, hein, parce que,
0: Bien
1: ben,
0: sûr.
1: comme maintenant, on s'est développé. Donc, il y a de la marchandise en plus. Donc, ben, il faut aller chercher de nouveaux clients. Il faut aller démarcher.
0: Faut
1: Faut
0: vendre.
1: livrer. Après, il y a toute la gestion administrative d'une entreprise, hein, derrière,
0: Et Dieu
1: et tout
0: sait
1: ça
0: qu'il y en
1: se
0: a
1: gère.
0: en France, hein,
1: Ah
0: l'administratif,
1: oui.
0: mon Dieu.
1: Et ben aujourd'hui, moi, mon métier, en 2 ans, il a complètement évolué. Moi, je ne suis plus producteur charcutier. Aujourd'hui, je suis chef d'entreprise et je passe plus de temps à faire les papiers, à faire du démarchage, à livrer sur l'exploitation, à m'occuper de mes bêtes. Donc, j'ai été obligé d'embaucher 2 ouvriers agricoles. J'ai mon
0: D'accord.
1: père qui me donne un très très gros coup de main. Donc je suis vraiment, mais moi je suis plus beaucoup sur l'exploitation parce que ben il y a les papiers à faire, il y a toute la gestion comptable, la gestion administrative, les livraisons, le démarchage. Donc c'est vraiment un autre métier.
0: Et oui, et malheureusement, ça devrait pas être notre métier, l'administratif. Je te l'accorde, mais ça,
1: Eh ouais, mais
0: c'est mon point de vue. Mais quand
1: aujourd'hui, si malheureusement, si on ne maîtrise pas un minimum l'administratif, on peut pas s'en sortir.
0: je suis d'accord.
1: C'est triste, mais on peut avoir le meilleur produit du monde. Si on ne maîtrise pas un peu les papiers, on n'arrivera jamais à se développer et on stagnera toujours. On vivotera, hein, on n'arrivera jamais à se développer et à étendre son activité.
0: Et c'est peut-être là où on peut basculer, tu sais, d'entreprendre à chef d'entreprise, c'est justement de maîtriser tous les papiers administratifs, tout ce que le rôle d'un chef d'entreprise et le temps passé, c'est un temps passé qui fait partie malheureusement du chef d'entreprise. Alors, on va reprendre, tu sais, j'aime bien moi dans chaque épisode, je prends une citation. Cette phrase inspirante de Madame Simone Veil. Je n'aime pas l'expression de devoir de mémoire. Le seul devoir est d'enseigner et de transmettre. Alors, à Speranza, on aime casser la carte postale de nos villes et nos villages pour ne pas les figer dans le temps, mais au contraire, un élan vivant qui soit transmissible et collectif. Alors, Jacques, tu enseignes à l'école agricole de Sartène, qu'on salue bien évidemment aujourd'hui. Tu accompagnes les jeunes Corses vers la professionnalisation pour développer l'économie rurale des villages. Est-ce que tu peux m'en dire un peu plus sur ta matière pour que nos éditeurs le comprennent bien et me dire pourquoi c'est important de pouvoir transmettre ta passion et en même temps être enseignant?
1: Alors oui, donc moi j'enseigne tout ce qui est l'aménagement des espaces naturels.
0: D'accord.
1: Donc aujourd'hui, de toute façon, on ne peut plus parler, enfin on ne peut pas dissocier agriculture et aménagement de l'espace naturel, parce que c'est la nature qui nous donne la ressource pour élever nos bêtes, hein.
0: Bien
1: Donc
0: sûr.
1: nous, comme on a la enfin, nos cochons sont en parcours en semi-liberté, donc le but c'est d'enseigner aux apprenants comment gérer au mieux la nature pour qu'elle nous apporte le maximum de ressources pour l'élevage, mais aussi qu'elle soit gérée de façon pérenne et dans les règles de l'art.
0: D'accord. Et de pouvoir, du coup, apprendre à développer son exploitation sans détruire la nature.
1: C'est ça. C'est comment la nature en fait peut se mettre au service de l'exploitation. Nous aujourd'hui, moi sur mon exploitation, j'ai pas mal de chênes.
0: D'accord.
1: Donc je travaille avec un ami à moi qui est exploitant forestier.
0: D'accord.
1: Donc ce qu'on fait, c'est que moi je lui sélectionne les plus belles tiges, hein, pour utiliser du vocabulaire forestier. Et lui, ben il coupe le reste. Le but c'est quoi? C'est de travailler sur l'arbre pour augmenter le rendement fruitier, hein, donc avoir le plus de glands possible, dans un but de nourrir les porcs dessous et augmenter la qualité de la viande. Mais tout ça, on le fait de manière raisonnée et on ne le fait pas n'importe comment, hein,
0: Bien
1: c'est
0: sûr.
1: vraiment raisonné et en fait, on fait du sylvopastoralisme, hein, on n'invente rien. On
0: D'accord.
1: se sert de la forêt pour nourrir nos bêtes.
0: D'accord. Et du coup, alors, peut-être que je dis une bêtise, hein, tu m'arrêtes si je dis une bêtise. Du coup, ça permet aussi à ce que le maquis ne prenne pas le pas et étouffe aussi les châtaigniers. Le
1: C'est
0: fait,
1: ça,
0: hein?
1: c'est ça, c'est ça. C'est aussi maintenir le milieu ouvert parce que ben, plus un milieu est ouvert sous la forêt, plus on va avoir la strate herbacée, hein, qui va se développer. Donc l'herbe, et tout ça, c'est bénéfique aussi pour les bêtes.
0: D'accord. Et donc c'est important ce qui permet aussi de garder les accès au village et le fait entre le développement et le village. Donc ça c'est très important. Comme quoi on peut être quand on est agriculteur, on est forcément proche de la nature. C'est la carte postale qu'on souhaite toujours casser à Speranza. Tu me confiais quand on a préparé l'émission que il y a beaucoup de jeunes des villages et peut-être de Bastia ou d'Ajaccio qui souhaitent faire un retour au village, qui souhaitent développer le village, créer leur propre activité au village. Est-ce que alors peut-être qu'on peut parler de ça de mouvement. Qu'est-ce que te disent les jeunes? Comment tu peux le décrire ce phénomène?
1: Alors, les expliquer ce phénomène, je ne sais pas, mais voilà, nous, en tout cas, ce qu'on constate au lycée, et moi, ce que je constate avec beaucoup de jeunes que je reçois sur mon exploitation, hein, c'est qu'il y a un profond retour à la terre et aux valeurs rurales, hein, je dirais. Mm-hmm. Les jeunes sont de plus en plus ont envie de quitter les villes pour s'installer au village, hein. Donc, on a la génération 15-16 ans qui sont vraiment dans cette optique-là. Et après, moi, je le vois aussi sur des trentenaires, hein, qui travaillent en ville, mais qui de plus en plus remontent au village tous les week-ends et petit à petit commencent à se dire « Bon, mais je préfère avoir un peu de route, mais vivre au village, retaper la maison au village plutôt que vivre en ville. »
0: D'accord. Et donc, du coup, effectivement, c'est un phénomène qui va permettre au village de pas avoir… tu sais, moi, ce que je n'aime pas, je trouve ça triste, les volets fermés, et de peut-être renouer aussi avec l'économie, le commerce de village. Parce que pour nos auditeurs qui nous écoutent, tu es bien d'accord avec moi, la Corse, la culture corse est dans les villages.
1: Ah oui, tout à fait. La culture corse dans les villages. Et puis après, c'est un cercle vertueux. Hein. Plus il y a de monde au village, ne serait-ce que le week-end, et plus l'économie tourne, hein, que ça soit le bar du village ou que ça soit le petit charcutier que je suis, les gens ils viennent acheter un peu de charcuterie pour l'apéro du week-end. Et bien sûr, après, ça peut être que bénéfique.
0: Complètement, complètement. Et tu sais, j'ai eu la chance de parler beaucoup au grand-père de Jérémy, le cofondateur de Sperianza, qui m'expliquait, alors lui était de Pigna, en Balagne, et qui m'expliquait qu'il y avait beaucoup de monde au village, qu'il y avait beaucoup de fêtes, et il y avait quasiment moins de monde en ville qu'au sein des villages. Et j'espère qu'on va retrouver ce phénomène, en tous les cas. Sur ton exploitation, dans 5 ans, comment tu souhaites qu'elle puisse se développer? Le fait de pouvoir peut-être pouvoir rendre visite dans ton exploitation, créer peut-être un bar. Comment tu souhaites dégustation en tous les cas? Comment tu te vois dans 5 ans?
1: Oui, là, moi, j'ai pour projet de faire un coin, un petit magasin.
0: D'accord.
1: Avec une terrasse de dégustation.
0: Ah, super.
1: Donc, pour toujours augmenter la vente directe et pour pouvoir être directement en contact avec mes clients, hein, leur expliquer donc tout cet élevage extensif. Hein. Mm-hmm. Et aussi, pourquoi pas organiser des visites de l'exploitation.
0: Eh oui, très bonne idée.
1: Mais bon, voilà, mais après tout ça, ça demande une réorganisation et peut-être de la masse salariale supplémentaire. Et bon, aujourd'hui, c'est assez compliqué. Donc, en tout cas, nous, on demande qu'à se développer. Hein, et oui, là, le projet, je dirais, à très court terme, c'est l'ouverture du point de vente avec la partie donc épicerie fine et la partie dégustation.
0: D'accord.
1: Et aussi, pourquoi pas, en fonction de l'organisation, des visites à la ferme.
0: Ah, ça serait chouette. Et effectivement, c'est comme ça qu'on casse les cartes postales. C'est ce que on te souhaite du fond du cœur. Comme ça, les Bretons et les Basques pourront venir au village te rencontrer.
1: Oui.
0: Dernière question iconique. Pour toi, la Bretagne, la Corse et le Pays Basque, est-ce que ça se ressemble, s'assemble ou bien se divise?
1: Alors, se divise, non, parce que je pense que quand on commence à rentrer dans les terres, que ça soit au Pays Basque, en Bretagne ou en Corse, on retrouve les mêmes valeurs. Valeurs de terroir, les valeurs d'attachement à la culture, aux traditions. Donc, non, je pense pas qu'on peut pas parler de division. Après, oui, ça se rapproche parce que, que ça soit un Breton, un Basque ou un Corse, on est tous attachés à notre terroir et à nos traditions.
0: C'est vrai. Donc, on se ressemble tout en étant différent. Eh bien, écoute, je te remercie beaucoup, Jacques, pour ce bel échange qu'on a eu ensemble. On a pu découvrir la poésie de l'élevage au sein de l'Altaroc. Et puis, je te souhaite une très belle saison et bien que les Bretons viennent à ton exploitation, alors.
1: Eh bien, merci pour cette mise en lumière.
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0: 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Il est 11h.
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0: 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Il est midi.
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0: 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Il est 13h.
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0: 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Il est 14h.
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0: 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Il est 15h.
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0: 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Il est 18h.
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0: 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Il est 22h.
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0: 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Il est 23h.
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0: La ruelle, au bout des pavés usés par le fer des mulets, les pierres noires et les volets fermés, enserrent mon enfance dans un décor où rien ne paraît avoir bougé. Juste quelques brins d'herbe, des fleurs jetées là par le vent, empoussées sur les ardoises du toit de la maison où je suis né.
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0: 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Il est minuit.
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